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3: Bonjour à tous, dans l'actualité people du jour, la villa de Nicolas Cage au bord de l'effondrement à Malibu à cause d'une tempête. Il y a quelques jours, l'ouragan Marie a frappé la Californie provoquant une forte houle sur le littoral. Résultat, à Malibu par exemple, un gigantesque trou s'est formé dans l'allée de la villa appartenant à Nicolas Cage. En tous les cas, plus de peur que de mal, mais pas mal de travaux à prévoir. On se retrouve très vite avec d'autres actualités people.
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2: Et en ce jeudi 24 septembre, bonne fête aux Têcles, les Béliers, votre moitié sera particulièrement réceptive à vos témoignages d'affection.
3: Taureau, la passion sera au rendez-vous, parfois sous forme de petites tensions électrisantes.
4: Gémeaux, l'enthousiasme pourrait vous pousser à dépenser plus que prévu.
5: Les cancers, donnez de nouvelles preuves d'amour à votre partenaire.
6: Lion, sans cadre précis, vous risqueriez d'engager des frais excessifs et de fragiliser vos finances.
7: Les Vierges, vos relations familiales et sentimentales s'améliorent nettement.
8: Balance, des échanges vifs, loin d'affaiblir vos liens, raviveront l'intensité et la complicité.
9: Les Scorpions, établissez un budget clair pour les projets que vous avez en tête.
10: Sagittaire, laissez la sincérité guider vos élans.
11: Les Capricornes, prenez le temps de calculer, d'anticiper et de sécuriser vos finances.
12: Verseau, vous entrez enfin dans une phase positive de votre vie amoureuse.
13: Enfin les Poissons, l'amour gagne en profondeur lorsque les émotions s'expriment sans filtre.
14: Bonne journée et à demain.
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2: Bonsoir, la justice rejette la demande de réintégration de Philippe Brun, exclu de la primaire socialiste après des accusations de violence. Le député mis en cause avait déposé un référé qui a été examiné hier. L'élu annonce qu'il saisit désormais la cour d'appel de Paris. La secrétaire générale de la CGT, Sophie Binet, estime que l'aide de 100 euros face à la hausse des prix des carburants est une goutte d'eau, selon elle, pour les gros rouleurs. Vers qui se tourne cette aide? Le coût n'est pas de 100 euros de plus par mois, c'est 300, 400 ou 500 euros. En 2025, 391 000 animaux ont été pris en charge dans des structures d'accueil après des abandons, selon une étude nationale de la Société protectrice des animaux. Au total, plus de 84 000 animaux ont dû être refusés faute de place, selon la SPA. Un homme de 90 ans est suspecté d'avoir tué ses voisins, un couple d'octogénaires à Lagor dans les Pyrénées-Atlantiques hier soir. Les victimes étaient âgées de 85 et 82 ans. Portée par les Alpes et les Pyrénées, la France a retrouvé l'hiver dernier le sommet du classement des destinations de ski les plus fréquentées au monde, une première en 11 ans. La Cour de cassation a confirmé le renvoi en procès devant la Cour criminelle départementale pour viol du footballeur Achraf Hakimi, star du PSG et capitaine de la sélection marocaine. Le joueur est accusé par une jeune femme depuis 2023, il nie les faits reprochés. Pour marquer l'arrivée de Léon XIV en France, ce vendredi, les cloches des églises de France résonneront ensemble à 10h précises durant 7 minutes. Sa visite doit durer jusqu'à lundi prochain. C'est la fin de ce flash, une bonne fin de journée à notre écoute.
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2: Et en ce jeudi 24 septembre, bonne fête aux Têcles, les Béliers, votre moitié sera particulièrement réceptive à vos témoignages d'affection.
3: Taureau, la passion sera au rendez-vous, parfois sous forme de petites tensions électrisantes.
4: Gémeaux, l'enthousiasme pourrait vous pousser à dépenser plus que prévu.
5: Les cancers, donnez de nouvelles preuves d'amour à votre partenaire.
6: Lion, sans cadre précis, vous risqueriez d'engager des frais excessifs et de fragiliser vos finances.
7: Les Vierges, vos relations familiales et sentimentales s'améliorent nettement.
8: Balance, des échanges vifs, loin d'affaiblir vos liens, raviveront l'intensité et la complicité.
9: Les Scorpions, établissez un budget clair pour les projets que vous avez en tête.
10: Sagittaire, laissez la sincérité guider vos élans.
11: Les Capricornes, prenez le temps de calculer, d'anticiper et de sécuriser vos finances.
12: Verseau, vous entrez enfin dans une phase positive de votre vie amoureuse.
13: Enfin les Poissons, l'amour gagne en profondeur lorsque les émotions s'expriment sans filtre.
14: Bonne journée et à demain.
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2: Bonjour à tous, dans l'actualité musicale du jour, on parle d'Ariana Grande. Ariana Grande surprend ses fans avec un album live. Quelques semaines après la sortie de Petal, son 8e album studio, la pop star dévoile Petal, donc complète live album. Il y a quelques jours, comprenant les versions jouées en concert des 12 titres de cette liste, Ariana Grande n'a pas fini de nous étonner. Alors que son Eternal Sunshine Tour de 41 dates a pris fin début septembre, du côté de l'Arena de Londres, la chanteuse américaine a décidé de prolonger les festivités en offrant à sa communauté les lives des morceaux qui composent son nouvel album. Comme une plongée dans les séances au studio d'enregistrement, elle inclut une petite pépite. Le single phare de l'album est désormais disponible dans sa version live. Après une tournée extraordinaire, avec des chansons très personnelles teintées de colère, Ariana Grande a annoncé vouloir se retirer de la sphère publique pour prendre du recul. On se retrouve très vite avec d'autres actualités musicales.
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2: Bonsoir, la justice rejette la demande de réintégration de Philippe Brun, exclu de la primaire socialiste après des accusations de violence. Le député mis en cause avait déposé un référé qui a été examiné hier. L'élu annonce qu'il saisit désormais la cour d'appel de Paris. La secrétaire générale de la CGT, Sophie Binet, estime que l'aide de 100 euros face à la hausse des prix des carburants est une goutte d'eau. Selon elle, pour les gros rouleurs, vers qui se tourne cette aide? Le coût n'est pas de 100 euros de plus par mois, c'est 300, 400 ou 500 euros. En 2025, 391 000 animaux ont été pris en charge dans des structures d'accueil après des abandons, selon une étude nationale de la Société protectrice des animaux. Au total, plus de 84 000 animaux ont dû être refusés faute de place, selon la SPA. Un homme de 90 ans est suspecté d'avoir tué ses voisins, un couple d'octogénaires à Lagorre dans les Pyrénées-Atlantiques hier soir. Les victimes étaient âgées de 85 et 82 ans. Portée par les Alpes et les Pyrénées, la France a retrouvé l'hiver dernier le sommet du classement des destinations de ski les plus fréquentées au monde, une première en 11 ans. La Cour de cassation a confirmé le renvoi en procès devant la Cour criminelle départementale pour viol du footballeur Achraf Hakimi, star du PSG et capitaine de la sélection marocaine. Le joueur est accusé par une jeune femme depuis 2023, il nie les faits reprochés. Pour marquer l'arrivée de Léon XIV en France, ce vendredi, les cloches des églises de France résonneront ensemble à 10h précises durant 7 minutes. Sa visite doit durer jusqu'à lundi prochain. C'est la fin de ce flash, une bonne fin de journée à notre écoute.
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3: Bonjour à tous. Dans l'actualité people du jour, la villa de Nicolas Cage au bord de l'effondrement à Malibu à cause d'une tempête. Il y a quelques jours, l'ouragan Marie a frappé la Californie, provoquant une forte houle sur le littoral. Résultat, à Malibu par exemple, un gigantesque trou s'est formé dans l'allée de la villa appartenant à Nicolas Cage. En tous les cas, plus de peur que de mal, mais pas mal de travaux à prévoir. On se retrouve très vite avec d'autres actualités people.
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0: Docteur ? Désolé de vous déranger, mais il y a encore un type qui a essayé de se suicider. Bah, il s'est mis une balle dans la tête, il a un énorme trou. Je sais pas quoi faire. Je sors le défibrillateur ?
1: Oui.
0: D'accord, j'essaie de le ramener ici. Mon docteur, ça fonctionne pas, là. Qu'est-ce qu'on fait ?
1: Ne vous inquiétez pas. Il est juste dans une phase de coma profond. Tout va bien se passer. Allez.
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2: Et en ce jeudi 24 septembre, bonne fête aux Tecles, les Béliers, votre moitié sera particulièrement réceptive à vos témoignages d'affection.
3: Taureau, la passion sera au rendez-vous, parfois sous forme de petites tensions électrisantes.
4: Gémeaux, l'enthousiasme pourrait vous pousser à dépenser plus que prévu.
5: Les cancers, donnez de nouvelles preuves d'amour à votre partenaire.
6: Lion, sans cadre précis, vous risqueriez d'engager des frais excessifs et de fragiliser vos finances.
7: Les Vierges, vos relations familiales et sentimentales s'améliorent nettement.
8: Balance, des échanges vifs, loin d'affaiblir vos liens, raviveront l'intensité et la complicité.
9: Les Scorpions, établissez un budget clair pour les projets que vous avez en tête.
10: Sagittaire, laissez la sincérité guider vos élans.
11: Les Capricornes, prenez le temps de calculer, d'anticiper et de sécuriser vos finances.
12: Verseau, vous entrez enfin dans une phase positive de votre vie amoureuse.
13: Enfin les Poissons, l'amour gagne en profondeur lorsque les émotions s'expriment sans filtre.
14: Bonne journée et à demain.
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2: Bonjour, aujourd'hui 24 septembre, 267e jour de l'année, nous fêtons les Tekle et les Anatole. Et c'est aussi la journée mondiale contre les brevets logiciels. C'est le 24 septembre 1916 que naissait Léo Ferré, décédé en juillet 1993. Joyeux anniversaire à l'acteur de La Boum 2, Pierre Cosso, né le 24 septembre 1961 à Aurélien Wick, né en 1980 à Isia Higelin, né en 1990, et au coureur cycliste Paul Sexas, né le 24 septembre 2006. C'est aussi le 24 septembre 2004 que disparaissait Françoise Sagan, née en juin 1935 et en 2016, disparition de Bucket Zydeco, accordéoniste, claviériste et chanteur de Zydeco, style de musique de Louisiane. Il était né en novembre 1947. Le 24 septembre 1724, Louis XV décide de la création de la première bourse. La loi du 24 septembre 1941 crée, elle, la licence 4 qui encadre la vente de boissons alcoolisées. En 2000, la durée du mandat présidentiel français passe de 7 à 5 ans. En 2001, près de 40 ans après la fin de la guerre d'Algérie, le président Jacques Chirac reconnaît pour la première fois que la France avait une dette d'honneur vis-à-vis des musulmans qui ont combattu dans l'armée française entre 1954 et 1962. Enfin, le 24 septembre 2019, aux États-Unis, Nancy Pelosi, présidente de la Chambre des représentants, annonce le lancement d'une procédure d'impeachment à l'encontre de Donald Trump. Le dicton du jour, en septembre, la bruine est toujours bonne à la vigne. Demain, vous penserez à fêter les Herman.
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2: Bonsoir, la justice rejette la demande de réintégration de Philippe Brun, exclu de la primaire socialiste après des accusations de violence. Le député mis en cause avait déposé un référé qui a été examiné hier. L'élu annonce qu'il saisit désormais la cour d'appel de Paris. La secrétaire générale de la CGT, Sophie Binet, estime que l'aide de 100 euros face à la hausse des prix des carburants est une goutte d'eau. Selon elle, pour les gros rouleurs vers qui se tourne cette aide, le coût n'est pas de 100 euros de plus par mois, c'est 300, 400 ou 500 euros. En 2025, 391 000 animaux ont été pris en charge dans des structures d'accueil après des abandons. Selon une étude nationale de la Société protectrice des animaux, au total plus de 84 000 animaux ont dû être refusés faute de place, selon la SPA. Un homme de 90 ans est suspecté d'avoir tué ses voisins, un couple d'octogénaires à Lagor dans les Pyrénées-Atlantiques hier soir. Les victimes étaient âgées de 85 et 82 ans. Portée par les Alpes et les Pyrénées, la France a retrouvé l'hiver dernier le sommet du classement des destinations de ski les plus fréquentées au monde, une première en 11 ans. La Cour de cassation a confirmé le renvoi en procès devant la Cour criminelle départementale pour viol du footballeur Achraf Hakimi, star du PSG et capitaine de la sélection marocaine. Le joueur est accusé par une jeune femme depuis 2023, il nie les faits reprochés. Pour marquer l'arrivée de Léon XIV en France, ce vendredi, les cloches des églises de France résonneront ensemble à 10h précises durant 7 minutes. Sa visite doit durer jusqu'à lundi prochain. C'est la fin de ce flash, une bonne fin de journée à notre écoute.
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3: Et le film événement de la semaine s'appelle Heart of the Beast avec Brad Pitt au casting après un terrible crash d'avion. James Belmont, ancien des forces spéciales, se retrouve perdu au cœur de l'Alaska avec son chien Odin, depuis toujours à ses côtés. Livrés à eux-mêmes dans une nature aussi magnifique qu'impitoyable, ils devront puiser dans leurs dernières forces pour survivre ensemble. Heart of the Beast, c'est cette semaine au cinéma. La sortie également aujourd'hui de Garance, on retrouve au casting entre autres Adèle Exarchopoulos. Garance est une jeune actrice alcoolique, 8 ans d'un parcours fait de déménagement, de travail, de rencontres, de fêtes et d'angoisses, de joie et de coups durs, mais aussi une révolution intime, amicale et sexuelle. Garance, qui avait d'ailleurs été présentée lors du dernier Festival de Cannes, est à voir cette semaine au cinéma. La sortie également de Justin le Juste, Alban Ivanov, Alexandra Lamy sont au casting. Pendant la Première Guerre mondiale, l'histoire d'un paysan naïf enrôlé de force dans l'armée française. Ça s'appelle Justin le Juste. On a également la sortie de Prime Time avec Robert Pattinson qui est au casting. Nous sommes en 2006. Chris Hansen, le présentateur de l'émission To Catch a Predator, entreprend de marquer l'histoire de la télé. Prime Time, c'est à voir cette semaine. Et puis je vous propose enfin la sortie de Raison et Sentiment. Après la mort de son mari, Madame Dashwood et ses trois filles, toujours célibataires, se retrouvent dans une situation précaire. En effet, elles sont privées d'héritage puisque le domaine familial Norland Park revient de droit à John, fils de Madame Dashwood, issu d'un précédent mariage. La veuve et ses trois filles, Elinor, Marianne et Margaret, n'ont d'autre choix que de quitter la région et de s'installer dans le modeste Barton Cottage. Un changement particulièrement douloureux pour Elinor, l'aînée, qui bien malgré elle, s'est éprise du fringant et stoïque Edward Ferrars, beau-frère de John, venu récemment leur rendre visite à Norland. Ça s'appelle Raison et Sentiment. Et c'est à voir cette semaine au cinéma. Je vous laisse faire votre choix et de bonnes sorties ciné par avance.
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3: Et en ce jeudi 24 septembre, bonne fête aux Tecles, les Béliers, votre moitié sera particulièrement réceptive à vos témoignages d'affection.
4: Taureau, la passion sera au rendez-vous, parfois sous forme de petites tensions électrisantes.
5: Gémeaux, l'enthousiasme pourrait vous pousser à dépenser plus que prévu.
6: Les Cancers, donnez de nouvelles preuves d'amour à votre partenaire.
7: Lion, sans cadre précis, vous risqueriez d'engager des frais excessifs et de fragiliser vos finances.
8: Les Vierges, vos relations familiales et sentimentales s'améliorent nettement.
9: Balance, des échanges vifs, loin d'affaiblir vos liens, raviveront l'intensité et la complicité.
10: Les Scorpions, établissez un budget clair pour les projets que vous avez en tête.
11: Sagittaire, laissez la sincérité guider vos élans.
12: Les Capricornes, prenez le temps de calculer, d'anticiper et de sécuriser vos finances.
13: Verseau, vous entrez enfin dans une phase positive de votre vie amoureuse.
14: Enfin les Poissons, l'amour gagne en profondeur lorsque les émotions s'expriment sans filtre.
15: Bonne journée et à demain.
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2: Voici ma sélection télé pour ce jeudi 24 septembre avec ce soir sur TF1, Ouradour, téléfilm inédit avec Matt Pokora et Caroline Anglade. 23h15 documentaire, Ouradour, un village martyr. Sur France 2, Envoyé spécial présenté par Élise Lucet. Sur France 3, Meurtre à Tahiti avec Jean-Michel Quinivelli, téléfilm. Sur M6, La chute du président avec Gérard Butler. Sur W9, Y'a que la vérité qui compte présenté par Pascal Bataille et Laurent Fontaine. Sur TMC, Taxi 4 avec Frédéric Diffental et Samy Nasseri. Sur Gulli, C'est quoi ce papy avec Patrick Chenet et Chantal Latsou. Sur T18, Les têtes de l'emploi, film avec Franck Dubosc et Elsa Silberstein. Sur Novo 19, Le placard avec Gérard Depardieu et Daniel Auteuil. Vous retrouverez enfin sur RMC Story le meilleur de Jeff Panaclock volume 2, divertissement avec Jeff Panaclock et Jean-Marc. Bon zapping.
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2: Bonsoir, la justice rejette la demande de réintégration de Philippe Brun, exclu de la primaire socialiste après des accusations de violence. Le député mis en cause avait déposé un référé qui a été examiné hier. L'élu annonce qu'il saisit désormais la cour d'appel de Paris. La secrétaire générale de la CGT, Sophie Binet, estime que l'aide de 100 euros face à la hausse des prix des carburants est une goutte d'eau. Selon elle, pour les gros rouleurs, vers qui se tourne cette aide? Le coût n'est pas de 100 euros de plus par mois, c'est 300, 400 ou 500 euros. En 2025, 391 000 animaux ont été pris en charge dans des structures d'accueil après des abandons. Selon une étude nationale de la Société protectrice des animaux, au total plus de 84 000 animaux ont dû être refusés faute de place, selon la SPA. Un homme de 90 ans est suspecté d'avoir tué ses voisins, un couple d'octogénaires à Lagor dans les Pyrénées-Atlantiques hier soir. Les victimes étaient âgées de 85 et 82 ans. Portée par les Alpes et les Pyrénées, la France a retrouvé l'hiver dernier le sommet du classement des destinations de ski les plus fréquentées au monde, une première en 11 ans. La Cour de cassation a confirmé le renvoi en procès devant la Cour criminelle départementale pour viol du footballeur Achraf Hakimi, star du PSG et capitaine de la sélection marocaine. Le joueur est accusé par une jeune femme depuis 2023, il nie les faits reprochés. Pour marquer l'arrivée de Léon XIV en France, ce vendredi, les cloches des églises de France résonneront ensemble à 10h précises durant 7 minutes. Sa visite doit durer jusqu'à lundi prochain. C'est la fin de ce flash, une bonne fin de journée à notre écoute.
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2: Et en ce jeudi 24 septembre, bonne fête aux Têcles, les Béliers, votre moitié sera particulièrement réceptive à vos témoignages d'affection.
3: Taureau, la passion sera au rendez-vous, parfois sous forme de petites tensions électrisantes.
4: Gémeaux, l'enthousiasme pourrait vous pousser à dépenser plus que prévu.
5: Les cancers, donnez de nouvelles preuves d'amour à votre partenaire.
6: Lion, sans cadre précis, vous risqueriez d'engager des frais excessifs et de fragiliser vos finances.
7: Les Vierges, vos relations familiales et sentimentales s'améliorent nettement.
8: Balance, des échanges vifs, loin d'affaiblir vos liens, raviveront l'intensité et la complicité.
9: Les Scorpions, établissez un budget clair pour les projets que vous avez en tête.
10: Sagittaire, laissez la sincérité guider vos élans.
11: Les Capricornes, prenez le temps de calculer, d'anticiper et de sécuriser vos finances.
12: Verseau, vous entrez enfin dans une phase positive de votre vie amoureuse.
13: Enfin les Poissons, l'amour gagne en profondeur lorsque les émotions s'expriment sans filtre.
14: Bonne journée et à demain.
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1: Voici ma sélection télé pour ce jeudi 24 septembre avec ce soir sur TF1, Ouradour, téléfilm inédit avec Matt Pokora et Caroline Anglade. 23h15 documentaire, Ouradour, un village martyr. Sur France 2, Envoyé spécial présenté par Élise Lucet. Sur France 3, Meurtre à Tahiti avec Jean-Michel Quinivelli, téléfilm. Sur M6, La chute du président avec Gérard Butler. Sur W9, Y'a que la vérité qui compte présenté par Pascal Bataille et Laurent Fontaine. Sur TMC, Taxi 4 avec Frédéric Diffenthal et Samy Nasseri. Sur Gulli, C'est quoi ce papy avec Patrick Chenet et Chantal Latsou. Sur T18, Les têtes de l'emploi, film avec Franck Dubosc et Elsa Silverstein. Sur Novo 19, Le placard avec Gérard Depardieu et Daniel Auteuil. Vous retrouverez enfin sur RMC Story le meilleur de Jeff Panaclock volume 2, divertissement avec Jeff Panaclock et Jean-Marc. Bon zapping.
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2: Bonjour à tous, dans l'actualité musicale du jour, on parle d'Eva. Eva annonce une tournée avec une date particulière à Paris. Eva vient d'annoncer le Summer Girl Tour, une tournée qui passera notamment par l'Olympia le 2 mars prochain. La chanteuse Eva revient sur cette rentrée avec 10 dates de concert dans toute la France et au Luxembourg. Une tournée particulièrement attendue par ses fans de plus en plus nombreux après le carton de son album Summer Girl sorti cet été. En tous les cas, Eva sera à l'Olympia à Paris le 2 mars 2027 et c'est déjà complet, une salle à la saveur particulière pour l'artiste qui n'a pas caché son émotion sur les réseaux sociaux. Preuve de son succès, les places pour la mythique salle parisienne ont été vendues en moins de 24 heures. Après avoir performé en festival cet été, la chanteuse va nous dévoiler la représentation de Summer Girl sur scène, un album solaire et estival entre pop dansante et moments plus intimes qui marquent l'évolution de l'artiste depuis Page Blanche sortie en 2024. Les places pour la tournée Summer Girl Tour sont d'ores et déjà en vente. On se retrouve très vite avec d'autres actualités musicales.
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2: Bonjour, les entreprises de transport routier qui restent exclues de l'aide aux grands rouleurs annoncée par le gouvernement envisagent de se mobiliser la semaine prochaine. Jean-Marc Rivera, délégué général de l'Organisation des transporteurs routiers européens, dénonce une différence de traitement incompréhensible, profondément injuste et désormais intolérable. Fin de citation. L'optique, les transports sanitaires, voire les premiers jours d'arrêt maladie intégralement remboursés par les mutuelles et non plus par l'assurance maladie. Quatre experts du système de santé proposent de renforcer le rôle, mais aussi les obligations des complémentaires santé dans un rapport commandé en février par le gouvernement. L'avocat général a requis 27 ans de réclusion criminelle à l'encontre de Loïc Le Priol, accusé d'avoir assassiné Federico Aramburu le 19 mars 2022. L'accusation a également réclamé 20 ans de réclusion criminelle contre Romain Bouvier, un autre sympathisant de l'ultra-droite jugé pour tentative d'assassinat. Le verdict de la cour d'assises de Paris est attendu vendredi, 4 ans et demi après ce crime qui avait bouleversé le monde du rugby. Prévu mardi prochain, l'audience consacrée à la possible libération conditionnelle de Mohamed Bakali, le logisticien des attentats du 13 novembre, fera l'objet d'un report, une annonce du tribunal de première instance francophone de Bruxelles. Le président ukrainien Volodymyr Zelensky a appelé la Russie à cesser sa guerre avec l'Ukraine depuis la tribune de l'Assemblée générale des Nations unies. Rien que cette année, entre janvier et août, l'armée russe a perdu 248 964 hommes sur le champ de bataille en Ukraine, a-t-il souligné. C'est la fin de ce flash, une très bonne journée à toutes et à tous.
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Bien le bonjour à toutes et à tous, heureux de vous retrouver en ce jeudi matin. Nous sommes là avec vous pour les matins pages chagrin. Quand je dis nous, mais c'est la petite équipe, hein, c'est-à-dire Alan, Tom Kazak, Daniel et moi-même, Louis Kings. Tous les quatre, on va vous faire passer une belle matinée, en tout cas on l'espère, avec différentes chroniques, les pronostics hippiques, attention, hein, les jeux d'argent, on peut avoir une addiction et ça peut parfois être très grave cette addiction et on dépense plus d'argent qu'on en gagne. Et puis, bon, il y aura Daniel qui nous parlera de la série culte, du générique culte bien sûr, et moi je m'occupe de la musique. Et ce matin, allô, tu m'entends? C'est les Brigitte qui débarquent. On les écoute, on revient juste après pour parler de quoi? Eh bien tout simplement de la météo.

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La météo pour ce jeudi 24 septembre, forte amplitude thermique, avec une matinée parfois assez fraîche et une grande douceur, voire chaleur, notamment dans le sud, malgré une petite baisse générale des maximales. Les températures pour ce jeudi, 12 degrés pour Lille, Paris et Strasbourg, 12 également pour Lyon, 14 degrés pour Cherbourg, Brest, Biarritz, Toulouse et Bordeaux, 16 degrés pour Nice, 18 à Marseille et Perpignan et 20 degrés pour Bastia. Pour ce jeudi après-midi, 20 degrés sur les Hauts-de-France et le Grand Est, 22 sur la Normandie, 23 en Ile-de-France, 24 degrés sur le Centre-Val de Loire et la Bretagne, mais jusqu'à 27 degrés sur les Pays de la Loire, entre 29 et 32 sur la Nouvelle-Aquitaine, 31 degrés sur l'Occitanie, 29 degrés le long de la Méditerranée.

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2: Bonjour, aujourd'hui 24 septembre, 267e jour de l'année, nous fêtons les Tecles et les Anatoles. Et c'est aussi la journée mondiale contre les brevets logiciels. C'est le 24 septembre 1916 que naissait Léo Ferré, décédé en juillet 1993. Joyeux anniversaire à l'acteur de la Boom 2, Pierre Cosso, né le 24 septembre 1961 à Aurélien-Bric, né en 1980 à Isia Higelin, né en 1990, et au coureur cycliste Paul Sexas, né le 24 septembre 2006. C'est aussi le 24 septembre 2004 que disparaissait Françoise Sagan, née en juin 1935 et en 2016, disparition de Bequette Zeideko, accordéoniste, claviériste et chanteur de Zeideko, style de musique de Louisiane. Il était né en novembre 1947. Le 24 septembre 1724, Louis XV décide de la création de la première bourse. La loi du 24 septembre 1941 crée, elle, la licence 4 qui encadre la vente de boissons alcoolisées. En 2000, la durée du mandat présidentiel français passe de 7 à 5 ans. En 2001, près de 40 ans après la fin de la guerre d'Algérie, le président Jacques Chirac reconnaît pour la première fois que la France avait une dette d'honneur vis-à-vis des musulmans qui ont combattu dans l'armée française entre 1954 et 1962. Enfin, le 24 septembre 2019, aux États-Unis, Nancy Pelosi, présidente de la Chambre des représentants, annonce le lancement d'une procédure d'impeachment à l'encontre de Donald Trump. Le dicton du jour, en septembre, la bruine est toujours bonne à la vigne. Demain, vous penserez à fêter les Herman.
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On approche doucement des 8h30 dans vos matins, pas chagrin, j'espère que tout va bien pour vous, vous êtes en forme, la matinée est belle, hein, il fait beau, on a encore du soleil, on va pas se plaindre non plus. Allez, la musique elle est là aussi pour vous faire du bien en ce matin, avec Duncan Lawrence et Someone Else, on l'écoute, on revient d'ici une poignée de minutes, très très bon moment à notre écoute.

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3: Bonjour à tous, l'horoscope de ce jeudi. On débute avec les béliers. Tentez votre chance et ne reculez sous aucun prétexte. Vous tenez le bon bout.
4: Taureau, détendu dès votre réveil, vous ferez passer une belle journée à votre entourage.
5: Les gémeaux, vous êtes dynamique. Aujourd'hui les gémeaux, prêts à déplacer des montagnes.
6: Cancer, vous ressassez trop les erreurs du passé. Concentrez-vous sur l'avenir.
7: Les lions, vous avez pris un aller simple pour le bonheur, amour et réussite.
8: Sont au rendez-vous, c'est la passion qui vous anime.
9: Les vierges, il ne vaut mieux pas vous chercher aujourd'hui, vous n'aurez pas la patience.
10: Les balances, des étoiles dans les yeux, les balances, la journée s'annonce romantique.
11: Les scorpions, vos finances portent à merveille, vous avez su faire attention quand il le fallait.
12: Les sagittaires, vos proches se portent très bien, cela vous permet de vous concentrer davantage sur votre travail.
13: Capricorne, solide comme un roc, vous relèverez tous les défis avec brio.
14: Les Verseaux, ne brûlez pas les étapes. Les Verseaux, chaque chose en son temps.
15: Et enfin les poissons, vous avez un objectif en tête, rien ni personne ne pourra vous en détourner.
16: Avec tout ça, très belle journée.

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2: Bonjour, les entreprises de transport routier qui restent exclues de l'aide aux grands rouleurs annoncée par le gouvernement envisagent de se mobiliser la semaine prochaine. Jean-Marc Rivera, délégué général de l'Organisation des transporteurs routiers européens, dénonce une différence de traitement incompréhensible, profondément injuste et désormais intolérable. Fin de citation. L'optique et les transports sanitaires, voire les premiers jours d'arrêt maladie intégralement remboursés par les mutuelles et non plus par l'assurance maladie. Quatre experts du système de santé proposent de renforcer le rôle mais aussi les obligations des complémentaires santé dans un rapport commandé en février par le gouvernement. L'avocat général a requis 27 ans de réclusion criminelle à l'encontre de Loïc Le Priol, accusé d'avoir assassiné Federico Aramburu le 19 mars 2022. L'accusation a également réclamé 20 ans de réclusion criminelle contre Romain Bouvier, un autre sympathisant de l'ultra-droite jugé pour tentative d'assassinat. Le verdict de la cour d'assises de Paris est attendu vendredi, 4 ans et demi après ce crime qui avait bouleversé le monde du rugby. Prévu mardi prochain, l'audience consacrée à la possible libération conditionnelle de Mohamed Bakali, le logisticien des attentats du 13 novembre, fera l'objet d'un report, une annonce du tribunal de première instance francophone de Bruxelles. Le président ukrainien Volodymyr Zelensky a appelé la Russie à cesser sa guerre avec l'Ukraine depuis la tribune de l'Assemblée générale des Nations unies. Rien que cette année, entre janvier et août, l'armée russe a perdu 248 964 hommes sur le champ de bataille en Ukraine, a-t-il souligné. C'est la fin de ce flash, une très bonne journée à toutes et à tous.
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0: Il est un peu plus de 9h dans vos matins pas chagrin. Il fait beau, il fait même chaud, on va dire. Il fait relativement agréable. En ce jeudi matin, il y a du soleil. C'est vrai qu'on parle pas mal de soleil, mais bon, malgré tout, je vais pas être un peu rabat-joie. Il faudrait un peu de pluie. Alors, l'idéal, soleil la journée, pluie la nuit. Comme ça, tout le monde serait content. Allez, tout de suite, on s'intéresse à quoi? Bien, tout simplement, aux éphémérides. Bonjour.
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2: Bonjour à tous, nous sommes le 24 septembre, bonne fête aux Thècles qui ne doivent pas être nombreuses. Sainte Thècle, vierge et martyre du 1er siècle à qui l'on attribuait des pouvoirs de guérison. Du côté des faits du jour, on remonte jusqu'en 1853, année où la France a pris possession de la Nouvelle-Calédonie. 1894, début de l'affaire Dreyfus, on découvre à l'ambassade d'Allemagne un bordereau écrit par un officier français. 1953, présentation du premier film en cinémascope, La Tunique. 1990, le prix du baril de pétrole dépasse le cap symbolique des 40 dollars. 1998, 8 chirurgiens effectuent la greffe d'une main à un amputé, c'est une première mondiale. En 2000, Michael Schumacher remporte le Grand Prix de Formule 1 des États-Unis. 2004, Richard Virenc met fin à sa carrière cycliste français, 7 fois meilleur grimpeur du Tour de France. Et puis en 2005, l'ouragan Rita s'abat sur le Texas et la Louisiane. Bon anniversaire à Izzy Higelin, chanteuse française, fille d'Aziza et Jacques Higelin, demi-sœur d'Arthur H. et de Ken Higelin. Le dicton du jour, en septembre, la bruine est toujours bonne à la vigne. On se donne rendez-vous demain, d'ici là, excellente journée à tous.
0: Merci beaucoup et aujourd'hui pour notre petite séquence anniversaire, nous allons à Gap pour l'anniversaire de Thierry. Thierry qui fête aujourd'hui ses 70 ans et c'est Sandrine qui nous a écrit, son épouse, pour lui souhaiter un très heureux anniversaire. Donc cher Thierry, bon anniversaire de la part de Sandrine et bon anniversaire de la part de toute l'équipe des Matins Pas Chagrin. Côté musique, on va s'écouter du bon son bien sûr avec quelque chose de pas mal du tout puisqu'il s'agit de Gaëtan Roussel avec Les Matins Difficiles. Les nôtres sont pas chagrins, les siens sont difficiles. Allez, on les écoute. On revient juste après pour l'actu insolite. Belle matinée, bon jeudi.

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3: Bonjour à tous, dans l'actualité, People du jour, on parle de Julio Iglesias. Deux ex-employés qui ont accusé Julio Iglesias de viol portent à nouveau plainte. Les plaignantes qui avaient porté plainte une première fois contre les agissements du chanteur en janvier dernier souhaitent qu'un tribunal espagnol se penche à nouveau sur le dossier. La bataille judiciaire continue donc de faire rage. Les deux anciennes employées du chanteur Julio Iglesias, qui l'avait poursuivi en justice pour viol et agression sexuelle en janvier dernier, ont à nouveau porté plainte il y a quelques jours afin que la justice espagnole enquête une nouvelle fois sur les viols, les agressions et même le harcèlement qu'elles ont subi dans les propriétés où elles travaillaient. Et vivez, on se retrouve très vite avec d'autres Actu People.
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Notre actu insolite du jour nous emmène dans le Tarn, et plus précisément à La Millarier. Ici, on organise un festival plutôt étonnant, un festival international de la cuisine solaire. Le principe, utiliser directement l'énergie du soleil pour cuisiner. Pas de gaz, pas d'électricité, on laisse simplement les rayons du soleil faire le travail. L'inventeur tarnais Alain Bivas y présente notamment un four solaire pliable baptisé Sunplicity. Et ça peut paraître amusant, mais la technique est très sérieuse. Grâce à des systèmes qui concentrent les rayons du soleil, il est possible d'atteindre des températures suffisantes pour cuire différents aliments. Alors, évidemment, tout dépend de la météo, parce que si les nuages arrivent au moment de faire cuire le déjeuner, il faut prévoir un sandwich de secours. On imagine d'ailleurs la conversation « Qu'est-ce qu'on mange chez midi ?»« Je ne sais pas, ça dépend du soleil. » »« Ah bon ? Bah oui, aujourd'hui, il y a un nuage et éclairci, donc ce sera peut-être une cuisson al dente. » Plus sérieusement, cette cuisine permet de montrer qu'il existe des moyens très simples d'utiliser l'énergie solaire, et au moins ici, quand le soleil tape fort, on peut dire qu'il travaille.

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1: Voici ma sélection télé pour ce jeudi 24 septembre avec ce soir sur TF1, Ouradour, téléfilm inédit avec Matt Pokora et Caroline Anglade. 23h15 documentaire, Ouradour, un village martyr. Sur France 2, Envoyé spécial présenté par Élise Lucet. Sur France 3, Meurtre à Tahiti avec Jean-Michel Quinivelli, téléfilm. Sur M6, La chute du président avec Gérard Butler. Sur W9, Y'a que la vérité qui compte présenté par Pascal Bataille et Laurent Fontaine. Sur TMC, Taxi 4 avec Frédéric Diffental et Samy Nasseri. Sur Gulli, C'est quoi ce papy avec Patrick Chenet et Chantal Latsou. Sur T18, Les têtes de l'emploi, film avec Franck Dubosc et Elsa Silberstein. Sur Novo 19, Le placard avec Gérard Depardieu et Daniel Auteuil. Vous retrouverez enfin sur RMC Story le meilleur de Jeff Panaclock volume 2, divertissement avec Jeff Panaclock et Jean-Marc. Bon zapping!

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1: Avant d'aller rejoindre le top des 10 heures et de retrouver Daniel juste derrière pour sa petite, son petit générique culte, on va s'intéresser à l'actu musique. De quoi va-t-on parler? Eh bien, on le découvre tout de suite.
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3: Dans l'actualité musicale du jour, on parle d'Ariana Grande. Ariana Grande surprend ses fans avec un album live. Quelques semaines après la sortie de Petal, son 8e album studio, la pop star dévoile Petal, donc complète live album. Il y a quelques jours, comprenant les versions jouées en concert des 12 titres de cette liste, Ariana Grande n'a pas fini de nous étonner. Alors que son Eternal Sunshine Tour de 41 dates a pris fin début septembre, du côté de l'Arena de Londres, la chanteuse américaine a décidé de prolonger les festivités en offrant à sa communauté les lives des morceaux qui composent son nouvel album. Comme une plongée dans les séances au studio d'enregistrement, elle inclut une petite pépite, le single phare de l'album est désormais disponible dans sa version live. Après une tournée extraordinaire, avec des chansons très personnelles teintées de colère, Ariana Grande a annoncé vouloir se retirer un temps de la sphère publique pour prendre du recul. On se retrouve très vite avec d'autres actualités musicales.

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2: Bonjour à tous. Dans l'actualité musicale du jour, on parle d'Eva. Eva annonce une tournée avec une date particulière à Paris. Eva vient d'annoncer le Summer Girl Tour, une tournée qui passera notamment par l'Olympia le 2 mars prochain. La chanteuse Eva revient sur cette rentrée avec 10 dates de concert dans toute la France et au Luxembourg. Une tournée particulièrement attendue par ses fans de plus en plus nombreux après le carton de son album Summer Girl sorti cet été. En tous les cas, Eva sera à l'Olympia à Paris le 2 mars 2027 et c'est déjà complet, une salle à la saveur particulière pour l'artiste qui n'a pas caché son émotion sur les réseaux sociaux. Preuve de son succès, les places pour la mythique salle parisienne ont été vendues en moins de 24 heures. Après avoir performé en festival cet été, la chanteuse va nous dévoiler la représentation de Summer Girl sur scène, un album solaire et estival entre pop dansante et moments plus intimes qui marquent l'évolution de l'artiste depuis Page Blanche, sortie en 2024. Les places pour la tournée Summer Girl Tour sont d'ores et déjà en vente. On se retrouve très vite avec d'autres actualités musicales.
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2: Bonjour, les entreprises de transport routier qui restent exclues de l'aide aux grands rouleurs annoncée par le gouvernement envisagent de se mobiliser la semaine prochaine. Jean-Marc Rivera, délégué général de l'Organisation des transporteurs routiers européens, dénonce une différence de traitement incompréhensible, profondément injuste et désormais intolérable. Fin de citation. L'optique, les transports sanitaires, voire les premiers jours d'arrêt maladie intégralement remboursés par les mutuelles et non plus par l'assurance maladie. Quatre experts du système de santé proposent de renforcer le rôle, mais aussi les obligations des complémentaires santé dans un rapport commandé en février par le gouvernement. L'avocat général a requis 27 ans de réclusion criminelle à l'encontre de Loïc Le Priol, accusé d'avoir assassiné Federico Aramburu le 19 mars 2022. L'accusation a également réclamé 20 ans de réclusion criminelle contre Romain Bouvier, un autre sympathisant de l'ultra-droite jugé pour tentative d'assassinat. Le verdict de la cour d'assises de Paris est attendu vendredi, 4 ans et demi après ce crime qui avait bouleversé le monde du rugby. Prévu mardi prochain, l'audience consacrée à la possible libération conditionnelle de Mohamed Bakali, le logisticien des attentats du 13 novembre, fera l'objet d'un report, une annonce du tribunal de première instance francophone de Bruxelles. Le président ukrainien Volodymyr Zelensky a appelé la Russie à cesser sa guerre avec l'Ukraine depuis la tribune de l'Assemblée générale des Nations unies. Rien que cette année, entre janvier et août, l'armée russe a perdu 248 964 hommes sur le champ de bataille en Ukraine, a-t-il souligné. C'est la fin de ce flash, une très bonne journée à toutes et à tous.
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0: Et voilà, il est déjà 10h, enfin un petit peu plus de 10h, hein. C'est la dernière heure qui débute dans vos matins à pas chagrin. On est avec vous encore pendant 60 petites minutes avec de la musique, de la bonne humeur, des petites infos et le générique culte. Daniel, c'est à toi, bonjour.
1: Bonjour Louis, bonjour à toutes et à tous et bienvenue dans Générique culte. Une silhouette noire en costume qui bascule dans le vide au milieu des gratte-ciel de Manhattan, le claquement d'un briquet Zippo, d'une volute de fumée de cigarette et un verre de whisky glacé posé sur un bureau en acajou. Aujourd'hui, on ajuste sa cravate fine, on peigne sa raie sur le côté et on plonge dans l'élégance vénéneuse des années 60. Nous allons parler de la mythique saga des Mad Men. Débarqué en France sur Canal+ à la fin des années 2000, le chef-d'œuvre créé par Matthew Weiner nous a ouvert des portes de l'agence publicitaire Sterling Cooper à New York à travers la vie mystérieuse et fascinante de Don Draper, brillant directeur de la création au passé trouble. Regarder Mad Men, c'était s'offrir une immersion esthétique sublime dans une Amérique en pleine mutation sociale et culturelle. On s'est installé devant l'écran et c'est là que commençait le grand classique. Ce générique d'ouverture hypnotique, véritable œuvre d'art visuel. Les réceptions arrosées au bureau dès 10h du matin, des campagnes de pub de légende pour Kodak ou Lucky Strike et le portrait nuancé d'hommes et de femmes en quête de sens. Sublimé par le morceau A Beautiful Mind du producteur RJD2, ce thème musical mêlant beats, hip-hop et cordes dramatiques pose une atmosphère immédiatement captivante. Alors montez le son et servez-vous un verre glacé. Voici le générique envoûtant des Mad Men.

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0: Et le film événement de la semaine s'appelle Heart of the Beast avec Brad Pitt au casting après un terrible crash d'avion. James Belmont, ancien des forces spéciales, se retrouve perdu au cœur de l'Alaska avec son chien Odin, depuis toujours à ses côtés. Livrés à eux-mêmes dans une nature aussi magnifique qu'impitoyable, ils devront puiser dans leurs dernières forces pour survivre ensemble. Heart of the Beast, c'est cette semaine au cinéma. La sortie également aujourd'hui de Garance, on retrouve au casting entre autres Adèle Exarchopoulos. Garance est une jeune actrice alcoolique, 8 ans d'un parcours fait de déménagement, de travail, de rencontres, de fêtes et d'angoisses, de joie et de coups durs, mais aussi une révolution intime, amicale et sexuelle. Garance, qui avait d'ailleurs été présentée lors du dernier Festival de Cannes, est à voir cette semaine au cinéma. La sortie également de Justin le Juste, Alban Ivanov, Alexandra Lamy sont au casting. Pendant la Première Guerre mondiale, l'histoire d'un paysan naïf enrôlé de force dans l'armée française. Ça s'appelle Justin le Juste. On a également la sortie de Prime Time avec Robert Pattinson qui est au casting. Nous sommes en 2006. Chris Hansen, le présentateur de l'émission To Catch a Predator, entreprend de marquer l'histoire de la télé. Prime Time, c'est à voir cette semaine. Et puis je vous propose enfin la sortie de Raison et Sentiment. Après la mort de son mari, Madame Dashwood et ses trois filles, toujours célibataires, se retrouvent dans une situation précaire. En effet, elles sont privées d'héritage puisque le domaine familial Norland Park revient de droit à John, fils de Madame Dashwood, issu d'un précédent mariage. La veuve et ses trois filles, Elinor, Marianne et Margaret, n'ont d'autre choix que de quitter la région et de s'installer dans le modeste Barton Cottage. Un changement particulièrement douloureux pour Elinor, l'aînée, qui bien malgré elle, s'est éprise du fringant et stoïque Edward Ferrars, beau-frère de John, venu récemment leur rendre visite à Norland. Ça s'appelle Raison et Sentiment. Et c'est à voir cette semaine au cinéma. Je vous laisse faire votre choix et de bonnes sorties ciné par avance.
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1: Dans l'actualité people du jour, la villa de Nicolas Cage au bord de l'effondrement à Malibu à cause d'une tempête. Il y a quelques jours, l'ouragan Marie a frappé la Californie, provoquant une forte houle sur le littoral. Résultat, à Malibu par exemple, un gigantesque trou s'est formé dans l'allée de la villa appartenant à Nicolas Cage. En tous les cas, plus de peur que de mal, mais pas mal de travaux à prévoir. On se retrouve très vite avec d'autres actualités people.

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2: Bonjour, aujourd'hui 24 septembre, 267e jour de l'année, nous fêtons les Tecles et les Anatoles. Et c'est aussi la journée mondiale contre les brevets logiciels. C'est le 24 septembre 1916 que naissait Léo Ferré, décédé en juillet 1993. Joyeux anniversaire à l'acteur de La Boum 2, Pierre Cosso, né le 24 septembre 1961 à Aurélien-Vic, né en 1980 à Izia-Igelin, né en 1990, et au coureur cycliste Paul Sexas, né le 24 septembre 2006. C'est aussi le 24 septembre 2004 que disparaissait Françoise Sagan, née en juin 1935 et en 2016, disparition de Bequette Zeydeco, accordéoniste, claviériste et chanteur de Zeydeco, style de musique de Louisiane. Il était né en novembre 1947. Le 24 septembre 1724, Louis XV décide de la création de la première bourse. La loi du 24 septembre 1941 crée, elle, la licence 4 qui encadre la vente de boissons alcoolisées. En 2000, la durée du mandat présidentiel français passe de 7 à 5 ans. En 2001, près de 40 ans après la fin de la guerre d'Algérie, le président Jacques Chirac reconnaît pour la première fois que la France avait une dette d'honneur vis-à-vis des musulmans qui ont combattu dans l'armée française entre 1954 et 1962. Enfin, le 24 septembre 2019, aux États-Unis, Nancy Pelosi, présidente de la Chambre des représentants, annonce le lancement d'une procédure d'impeachment à l'encontre de Donald Trump. Le dicton du jour, en septembre, la bruine est toujours bonne à la vigne. Demain, vous penserez à fêter les Herman.
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1: Né en 1944 à Jackson, Richard Ford est considéré comme l'un des chefs de file de la littérature américaine. Il est notamment l'auteur d'Indépendance, qui a obtenu le prix Pulitzer en 1996, et de Canada, prix féminin étranger en 2013. Primé dans le monde entier, toute son œuvre est disponible chez Point comme une situation difficile qui vient de paraître. Il neige à gros flocons sur Great Plains dans le Montana lorsque Larry monte dans la Cadillac de sa tante Doris qui doit le conduire chez sa mère à Seattle. L'adolescent découvre la cruauté, les déceptions et l'amertume qui guettent tous les adultes. Il neige aussi à Paris. Dans cette ville inconnue, Charley et Hélène comprennent qu'ils ne se connaissent pas. Ce sont deux récits qui dévoilent une frontière impalpable entre les êtres, celle de l'intimité. Une situation difficile de Richard Ford est paru chez Point.
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C'est terminé, c'est fini pour ce jeudi. On revient bien sûr dès demain matin. Bon pied, bon oeil pour de nouveaux matins pas chagrin. On sera là dès 8h, comme chaque jour, sur votre radio. Et puis, soyez fidèles, hein, votre radio. Soyez fidèles au matin pas chagrin. On va se quitter, comme chaque matin, avec une petite nouveauté. Encore une chanson française. On en parle juste après ceci.

Pretty, nouveauté, chanson française, c'est Zaoui, Zaoui qui revient avec un nouvel album qui s'appelle Karaté Cœur. Et l'extrait qu'il nous propose ce matin, c'est Sortilège. On se l'écoute, moi je vous dis ciao ciao, bye bye et à demain si vous le voulez bien.

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2: Bonjour football, la première journée de Ligue des Champions féminines s'est terminée hier soir. L'OL Lyon a écrasé le Servette Genève 8-0, tandis que Louvain et la Roma se sont quittés sur un score nul et vierge 0 partout. La Cour de cassation a confirmé hier le renvoi en procès devant la Cour criminelle départementale pour viol du footballeur Achraf Hakimi, star du PSG et capitaine de la sélection marocaine. Le joueur est accusé par une jeune femme depuis 2023 et il nie les faits reprochés. L'avocat général a requis 27 ans de réclusion criminelle à l'encontre de Loïc Le Priol, accusé d'avoir assassiné Federico à Rambourou le 19 mars 2022 devant son hôtel après une altercation dans un bar dans le 6e arrondissement de Paris. L'accusation a également réclamé 20 ans de réclusion criminelle contre Romain Bouvier, un autre sympathisant de l'ultra-droite jugé pour tentative d'assassinat. Le verdict de la cour d'assises de Paris est attendu vendredi, 4 ans et demi après ce crime qui avait bouleversé le monde du rugby, en particulier en Argentine et aux Pays-Basque où vivait la victime double champion de France avec Biarritz. Tennis hier lors des quarts de finale de la Billie Jean King Cup, l'Espagne a difficilement battu le Kazakhstan 2-1 mais sera bien présente dans le dernier carré de la compétition. Les Espagnols seront opposés à la Tchéquie de Linda Noskova ce vendredi. Les deux derniers quarts de finale opposeront ce jeudi l'Italie à la Chine et l'Ukraine à la Belgique. Tennis toujours, mercredi lors de son entrée en lice à Hangzhou, Valentin Rouillet a battu Adam Walton en 2-7. Le Français verra donc le deuxième tour du tournoi où il sera opposé à Daniil Medvedev. C'est la fin de ce flash, une très bonne journée à notre écoute.
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2: Bonjour, les entreprises de transport routier qui restent exclues de l'aide aux grands rouleurs annoncée par le gouvernement envisagent de se mobiliser la semaine prochaine. Jean-Marc Rivera, délégué général de l'Organisation des transporteurs routiers européens, dénonce une différence de traitement incompréhensible, profondément injuste et désormais intolérable. Fin de citation. L'optique, les transports sanitaires, voire les premiers jours d'arrêt maladie intégralement remboursés par les mutuelles et non plus par l'assurance maladie. Quatre experts du système de santé proposent de renforcer le rôle, mais aussi les obligations des complémentaires santé dans un rapport commandé en février par le gouvernement. L'avocat général a requis 27 ans de réclusion criminelle à l'encontre de Loïc Le Priol, accusé d'avoir assassiné Federico Aramburu le 19 mars 2022. L'accusation a également réclamé 20 ans de réclusion criminelle contre Romain Bouvier, un autre sympathisant de l'ultra-droite jugé pour tentative d'assassinat. Le verdict de la cour d'assises de Paris est attendu vendredi, 4 ans et demi après ce crime qui avait bouleversé le monde du rugby. Prévue mardi prochain, l'audience consacrée à la possible libération conditionnelle de Mohamed Bakali, le logisticien des attentats du 13 novembre, fera l'objet d'un report, une annonce du tribunal de première instance francophone de Bruxelles. Le président ukrainien Volodymyr Zelensky a appelé la Russie à cesser sa guerre avec l'Ukraine depuis la tribune de l'Assemblée générale des Nations Unies. Rien que cette année, entre janvier et août, l'armée russe a perdu 248 964 hommes sur le champ de bataille en Ukraine, a-t-il souligné. C'est la fin de ce flash, une très bonne journée à toutes et à tous.
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2: Et en ce jeudi 24 septembre, bonne fête aux Têcles, les Béliers, votre moitié sera particulièrement réceptive à vos témoignages d'affection. Taureau, la passion sera au rendez-vous, parfois sous forme de petites tensions électrisantes. Gémeaux, l'enthousiasme pourrait vous pousser à dépenser plus que prévu. Les Cancers, donnez de nouvelles preuves d'amour à votre partenaire. Lion, sans cadre précis, vous risqueriez d'engager des frais excessifs et de fragiliser vos finances. Les Vierges, vos relations familiales et sentimentales s'améliorent nettement. Balance, des échanges vifs, loin d'affaiblir vos liens, raviveront l'intensité et la complicité. Les Scorpions, établissez un budget clair pour les projets que vous avez en tête. Sagittaire, laissez la sincérité guider vos élans. Les Capricornes, prenez le temps de calculer, d'anticiper et de sécuriser vos finances. Verseau, vous entrez enfin dans une phase positive de votre vie amoureuse. Enfin les Poissons, l'amour gagne en profondeur lorsque les émotions s'expriment sans filtre. Bonne journée et à demain.
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0: Marc Rivera, délégué général de l'Organisation des transporteurs routiers européens, dénonce une différence de traitement incompréhensible, profondément injuste et désormais intolérable. Fin de citation. L'optique, les transports sanitaires, voire les premiers jours d'arrêt maladie intégralement remboursés par les mutuelles et non plus par l'assurance maladie. Quatre experts du système de santé proposent de renforcer le rôle, mais aussi les obligations des complémentaires santé dans un rapport commandé en février par le gouvernement. L'avocat général a requis 27 ans de réclusion criminelle à l'encontre de Loïc Le Priol, accusé d'avoir assassiné Federico Aramburu le 19 mars 2022. L'accusation a également réclamé 20 ans de réclusion criminelle contre Romain Bouvier, un autre sympathisant de l'ultra-droite jugé pour tentative d'assassinat. Le verdict de la cour d'assises de Paris est attendu vendredi, 4 ans et demi après ce crime qui avait bouleversé le monde du rugby. Prévu mardi prochain, l'audience consacrée à la possible libération conditionnelle de Mohamed Bakali, le logisticien des attentats du 13 novembre, fera l'objet d'un report, une annonce du tribunal de première instance francophone de Bruxelles. Le président ukrainien Volodymyr Zelensky a appelé la Russie à cesser sa guerre avec l'Ukraine depuis la tribune de l'Assemblée générale des Nations unies. Rien que cette année, entre janvier et août, l'armée russe a perdu 248 964 hommes sur le champ de bataille en Ukraine, a-t-il souligné. C'est la fin de ce flash, une très bonne journée à toutes et à tous.
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2: Et en ce jeudi 24 septembre, bonne fête aux Tecles, les Béliers, votre moitié sera particulièrement réceptive à vos témoignages d'affection.
3: Taureau, la passion sera au rendez-vous, parfois sous forme de petites tensions électrisantes.
4: Gémeaux, l'enthousiasme pourrait vous pousser à dépenser plus que prévu.
5: Les cancers, donnez de nouvelles preuves d'amour à votre partenaire.
6: Lion, sans cadre précis, vous risqueriez d'engager des frais excessifs et de fragiliser vos finances.
7: Les Vierges, vos relations familiales et sentimentales s'améliorent nettement.
8: Balance, des échanges vifs, loin d'affaiblir vos liens, raviveront l'intensité et la complicité.
9: Les Scorpions, établissez un budget clair pour les projets que vous avez en tête.
10: Sagittaire, laissez la sincérité guider vos élans.
11: Les Capricornes, prenez le temps de calculer, d'anticiper et de sécuriser vos finances.
12: Verseau, vous entrez enfin dans une phase positive de votre vie amoureuse.
13: Enfin les Poissons, l'amour gagne en profondeur lorsque les émotions s'expriment sans filtre.
14: Bonne journée et à demain.
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2: Bonjour, aujourd'hui 24 septembre, 267e jour de l'année, nous fêtons les Tecles et les Anatoles. Et c'est aussi la journée mondiale contre les brevets logiciels. C'est le 24 septembre 1916 que naissait Léo Ferré, décédé en juillet 1993. Joyeux anniversaire à l'acteur de La Boum 2, Pierre Cosso, né le 24 septembre 1961, à Aurélien Wick, né en 1980, à Isia Higelin, né en 1990, et au coureur cycliste Paul Sexas, né le 24 septembre 2006. C'est aussi le 24 septembre 2004 que disparaissait Françoise Sagan, née en juin 1935 et en 2016, disparition de Bucket Zydeco, accordéoniste, claviériste et chanteur de Zydeco, style de musique de Louisiane. Il était né en novembre 1947. Le 24 septembre 1724, Louis XV décide de la création de la première bourse. La loi du 24 septembre 1941 crée, elle, la licence 4 qui encadre la vente de boissons alcoolisées. En 2000, la durée du mandat présidentiel français passe de 7 à 5 ans. En 2001, près de 40 ans après la fin de la guerre d'Algérie, le président Jacques Chirac reconnaît pour la première fois que la France avait une dette d'honneur vis-à-vis des musulmans qui ont combattu dans l'armée française entre 1954 et 1962. Enfin, le 24 septembre 2019, aux États-Unis, Nancy Pelosi, présidente de la Chambre des représentants, annonce le lancement d'une procédure d'impeachment à l'encontre de Donald Trump. Le dicton du jour, en septembre, la bruine est toujours bonne à la vigne. Demain, vous pensez à fêter les Herman.
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2: Bonjour football, la première journée de Ligue des Champions féminines s'est terminée hier soir. L'OL Lyon a écrasé le Servette Genève 8-0, tandis que Louvain et la Roma se sont quittés sur un score nul et vierge 0 partout. La Cour de cassation a confirmé hier le renvoi en procès devant la Cour criminelle départementale pour viol du footballeur Achraf Hakimi, star du PSG et capitaine de la sélection marocaine. Le joueur est accusé par une jeune femme depuis 2023 et il nie les faits reprochés. L'avocat général a requis 27 ans de réclusion criminelle à l'encontre de Loïc Le Priol, accusé d'avoir assassiné Federico à Rambourou le 19 mars 2022 devant son hôtel après une altercation dans un bar dans le 6e arrondissement de Paris. L'accusation a également réclamé 20 ans de réclusion criminelle contre Romain Bouvier, un autre sympathisant de l'ultra-droite jugé pour tentative d'assassinat. Le verdict de la cour d'assises de Paris est attendu vendredi, 4 ans et demi après ce crime qui avait bouleversé le monde du rugby, en particulier en Argentine et aux Pays-Bas, où vivait la victime double champion de France avec Biarritz. Tennis hier lors des quarts de finale de la Billie Jean King Cup. L'Espagne a difficilement battu le Kazakhstan 2-1 mais sera bien présente dans le dernier carré de la compétition. Les Espagnols seront opposés à la Tchéquie de Linda Noskova ce vendredi. Les deux derniers quarts de finale opposeront ce jeudi l'Italie à la Chine et l'Ukraine à la Belgique. Tennis toujours, mercredi lors de son entrée en lice à Hangzhou, Valentin Rouillet a battu Adam Walton en 2-7. Le Français verra donc le deuxième tour du tournoi où il sera opposé à Daniil Medvedev. C'est la fin de ce flash, une très bonne journée à notre écoute.
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0: Et le film événement de la semaine s'appelle Heart of the Beast avec Brad Pitt au casting après un terrible crash d'avion. James Belmont, ancien des forces spéciales, se retrouve perdu au cœur de l'Alaska avec son chien Odin, depuis toujours à ses côtés. Livrés à eux-mêmes dans une nature aussi magnifique qu'impitoyable, ils devront puiser dans leurs dernières forces pour survivre ensemble. Heart of the Beast, c'est cette semaine au cinéma. La sortie également aujourd'hui de Garance, on retrouve au casting entre autres Adèle Exarchopoulos. Garance est une jeune actrice alcoolique. 8 ans d'un parcours fait de déménagement, de travail, de rencontres, de fêtes et d'angoisses, de joie et de coups durs, mais aussi une révolution intime, amicale et sexuelle. Garance, qui avait d'ailleurs été présentée lors du dernier Festival de Cannes, est à voir cette semaine au cinéma. La sortie également de Justin le Juste, Alban Ivanov, Alexandra Lamy sont au casting. Pendant la Première Guerre mondiale, l'histoire d'un paysan naïf enrôlé de force dans l'armée française. Ça s'appelle Justin le Juste. On a également la sortie de Prime Time avec Robert Pattinson qui est au casting. Nous sommes en 2006. Chris Hansen, le présentateur de l'émission To Catch a Predator, entreprend de marquer l'histoire de la télé. Prime Time, c'est à voir cette semaine. Et puis je vous propose enfin la sortie de Raison et Sentiment. Après la mort de son mari, Madame Dashwood et ses trois filles, toujours célibataires, se retrouvent dans une situation précaire. En effet, elles sont privées d'héritage puisque le domaine familial Norland Park revient de droit à John, fils de Madame Dashwood, issu d'un précédent mariage. La veuve et ses trois filles, Elinor, Marianne et Margaret, n'ont d'autre choix que de quitter la région et de s'installer dans le modeste Barton Cottage. Un changement particulièrement douloureux pour Elinor, l'aînée, qui, bien malgré elle, s'est éprise du fringant et stoïque Edward Ferrars, beau-frère de John, venu récemment leur rendre visite à Norland. Ça s'appelle Raison et Sentiment. Et c'est à voir cette semaine au cinéma. Je vous laisse faire votre choix et de bonnes sorties ciné par avance.
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2: Voici ma sélection télé pour ce jeudi 24 septembre avec ce soir sur TF1, Ouradour, téléfilm inédit avec Matt Pokora et Caroline Anglade. 23h15 documentaire, Ouradour, un village martyr. Sur France 2, Envoyé spécial présenté par Élise Lucet. Sur France 3, Meurtre à Tahiti avec Jean-Michel Quinivelli, téléfilm. Sur M6, La chute du président avec Gérard Butler. Sur W9, Y'a que la vérité qui compte présenté par Pascal Bataille et Laurent Fontaine. Sur TMC, Taxi 4 avec Frédéric Diffental et Samy Nasseri. Sur Gulli, C'est quoi ce papy avec Patrick Chenet et Chantal Latsou. Sur T18, Les têtes de l'emploi, film avec Franck Dubosc et Elsa Silberstein. Sur Novo 19, Le placard avec Gérard Depardieu et Daniel Auteuil. Vous retrouverez enfin sur RMC Story le meilleur de Jeff Panaclock volume 2, divertissement avec Jeff Panaclock et Jean-Marc. Bon zapping.
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2: Bonjour à tous, dans l'actualité musicale du jour, on parle d'Eva. Eva annonce une tournée avec une date particulière à Paris. Eva vient d'annoncer le Summer Girl Tour, une tournée qui passera notamment par l'Olympia le 2 mars prochain. La chanteuse Eva revient sur cette rentrée avec 10 dates de concerts dans toute la France et au Luxembourg. Une tournée particulièrement attendue par ses fans de plus en plus nombreux après le carton de son album Summer Girl sorti cet été. En tous les cas, Eva sera à l'Olympia à Paris le 2 mars 2027 et c'est déjà complet, une salle à la saveur particulière pour l'artiste qui n'a pas caché son émotion sur les réseaux sociaux. Preuve de son succès, les places pour la mythique salle parisienne ont été vendues en moins de 24 heures. Après avoir performé en festival cet été, la chanteuse va nous dévoiler la représentation de Summer Girl sur scène, un album solaire et estival entre pop dansante et moments plus intimes qui marquent l'évolution de l'artiste depuis Page Blanche sortie en 2024. Les places pour la tournée Summer Girl Tour sont d'ores et déjà en vente. On se retrouve très vite avec d'autres actualités musicales.
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4: Auditrice et auditeur de Rap Folie Funky, salut, on vous retrouve pour une nouvelle édition du show qui ne vous laisse pas froid, présenté par Bertrand sur votre radio préférée. On trouvera bien sûr les classements, les dédicaces ainsi que notre artiste de la semaine. Il y aura bien sûr tous les plus grands tubes et plus grands souvenirs de la black music et de la dance.
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4: Débutons sans plus tarder avec le son de Steve Austin et DJ Kroger avec I Feel Like dans le show qui ne vous laisse pas froid.

Saint-Clair et Kaisa à Canouette. On va retrouver tout de suite votre première dédicace, c'est de la part de Damien pour Gaël. On s'écoute Karine avec My Vibe.

Teach You How to Lumi. C'était le coup de cœur de la semaine dernière. Voici le coup de cœur de la semaine. Aujourd'hui, on s'arrête sur Durand Bernard avec en featuring Khalid, le titre Soft. 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Play on Rap Body Funky.

Les plus beaux souvenirs dans Rap Folie Funky sont là, et vous le savez, c'était Kes Wet avec Snoop Dogg, Come and Get With Me. On fera également le son de New Colors, sans oublier Nivea avec Jack and Age. 1, 2, 3, hit it. Rendez-vous avec le classement du côté de Boston. En 5e position, vous avez Neo, Up, Out and Gone. 4e, c'est Geneviève et Jordan Ward, Waiting Room. En 3e, Kayla Brianna pour Energy. 2e, Chris Brown avec Leon Thomas, Falling. Et première position, Snoop Dogg, Step. Retour à la musique avec Austin Mills et Caroline Byrne, Right Now, suivi de Kayla Brianna, Energy, dans Rap Folie Funky.

qui passe dans l'émission, vous allez sur notre site internet www.rapfolyfunky.com et vous allez dans la rubrique conducteur. Et à savoir, aujourd'hui, c'est la 1074e édition. Tout de suite, on va retrouver notre rendez-vous artiste de la semaine avec aujourd'hui Janesh. On s'écoute pour commencer. Et Mister DJ.

On la bouche avec le classement du côté des pistes de danse. En 5e position, vous avez Mark Knight, Clap Your Hands. 4e, c'est Kim K, Summer Again. En 3e, David Guetta avec Jennifer Lopez pour Save Me Tonight. 2e, Purple Disco Machine, Disco Chéri. Et première position, toujours là, à l'honneur, Bob Sinclar avec Kaiza, I Can Wait. Retour à la musique avec New Colors. Voici Special Kind of Lover.

Rap Folie Funky, à l'instant, le son de Chaka Khan avec Snoop Dogg, Boogie is in my soul, c'est plutôt excellent. On va retrouver tout de suite votre dédicace dance, vous pouvez la laisser sur notre adresse email rapfoliefunky@outlook.com. C'est la part de Jean-Marie pour Camille, Gorgon City, avec Loveless.

l'instant dans Rappel Folie Funky, Rose et Sister Just Be Good, la reprise d'ailleurs de Beats International. On va retrouver votre séquence souvenir rap ou funk à vous de nous proposer votre titre. Aujourd'hui, on a retenu le son de I'll Be Sure avec Slick Rick, If I'm Not Your Lover.

À l'instant, Tyler Lewis, Yesterday, pratiquement à la fin de cette émission. Merci de l'avoir choisi, on se retrouve même heure et même fréquence et on se quitte avec Nivea et Jack Adège, Don't Mess With My Man. Salut. Rap, fully funky, it's over, it'll come back.

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2: Voici ma sélection télé pour ce jeudi 24 septembre avec ce soir sur TF1, Ouradour, téléfilm inédit avec Matt Pokora et Caroline Anglade. 23h15 documentaire, Ouradour, un village martyr. Sur France 2, Envoyé spécial présenté par Élise Lucet. Sur France 3, Meurtre à Tahiti avec Jean-Michel Quinivelli, téléfilm. Sur M6, La chute du président avec Gérard Butler. Sur W9, Y'a que la vérité qui compte présenté par Pascal Bataille et Laurent Fontaine. Sur TMC, Taxi 4 avec Frédéric Diffental et Samy Nasseri. Sur Gulli, C'est quoi ce papy avec Patrick Chenet et Chantal Latsou. Sur T18, Les têtes de l'emploi, film avec Franck Dubosc et Elsa Silberstein. Sur Novo 19, Le placard avec Gérard Depardieu et Daniel Auteuil. Vous retrouverez enfin sur RMC Story le meilleur de Jeff Panaclock volume 2, divertissement avec Jeff Panaclock et Jean-Marc. Bon zapping.
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1: Bonjour football, la première journée de Ligue des Champions féminines s'est terminée hier soir. L'OL Lyon a écrasé le Servette Genève 8-0, tandis que Louvain et la Roma se sont quittés sur un score nul et vierge 0 partout. La Cour de cassation a confirmé hier le renvoi en procès devant la Cour criminelle départementale pour viol du footballeur Achraf Hakimi, star du PSG et capitaine de la sélection marocaine. Le joueur est accusé par une jeune femme depuis 2023 et il nie les faits reprochés. L'avocat général a requis 27 ans de réclusion criminelle à l'encontre de Loïc Le Priol, accusé d'avoir assassiné Federico à Rambourou le 19 mars 2022 devant son hôtel après une altercation dans un bar dans le 6e arrondissement de Paris. L'accusation a également réclamé 20 ans de réclusion criminelle contre Romain Bouvier, un autre sympathisant de l'ultra-droite jugé pour tentative d'assassinat. Le verdict de la cour d'assises de Paris est attendu vendredi, 4 ans et demi après ce crime qui avait bouleversé le monde du rugby, en particulier en Argentine et aux Pays-Bas, où vivait la victime double champion de France avec Biarritz. Tennis hier lors des quarts de finale de la Billie Jean King Cup, l'Espagne a difficilement battu le Kazakhstan 2-1 mais sera bien présente dans le dernier carré de la compétition. Les Espagnols seront opposés à la Tchéquie de Linda Noskova ce vendredi. Les deux derniers quarts de finale opposeront ce jeudi l'Italie à la Chine et l'Ukraine à la Belgique. Tennis toujours, mercredi lors de son entrée en lice à Hangzhou, Valentin Rouillet a battu Adam Walton en 2-7. Le Français verra donc le deuxième tour du tournoi où il sera opposé à Daniil Medvedev. C'est la fin de ce flash, une très bonne journée à notre écoute.
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2: Bonjour, les entreprises de transport routier qui restent exclues de l'aide aux grands rouleurs annoncée par le gouvernement envisagent de se mobiliser la semaine prochaine. Jean-Marc Rivera, délégué général de l'Organisation des transporteurs routiers européens, dénonce une différence de traitement incompréhensible, profondément injuste et désormais intolérable. Fin de citation. L'optique, les transports sanitaires, voire les premiers jours d'arrêt maladie intégralement remboursés par les mutuelles et non plus par l'assurance maladie. Quatre experts du système de santé proposent de renforcer le rôle, mais aussi les obligations des complémentaires santé dans un rapport commandé en février par le gouvernement. L'avocat général a requis 27 ans de réclusion criminelle à l'encontre de Loïc Le Priol, accusé d'avoir assassiné Federico Aramburu le 19 mars 2022. L'accusation a également réclamé 20 ans de réclusion criminelle contre Romain Bouvier, un autre sympathisant de l'ultra-droite jugé pour tentative d'assassinat. Le verdict de la cour d'assises de Paris est attendu vendredi, 4 ans et demi après ce crime qui avait bouleversé le monde du rugby. Prévu mardi prochain, l'audience

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3: Bonjour à tous, dans l'actualité People du jour, on parle de Julio Iglesias. Deux ex-employés qui ont accusé Julio Iglesias de viol portent à nouveau plainte. Les plaignantes qui avaient porté plainte une première fois contre les agissements du chanteur en janvier dernier souhaitent qu'un tribunal espagnol se penche à nouveau sur le dossier. La bataille judiciaire continue donc de faire rage. Les deux anciennes employées du chanteur Julio Iglesias, qu'il avait poursuivi en justice pour viol et agression sexuelle en janvier dernier, ont à nouveau porté plainte il y a quelques jours afin que la justice espagnole enquête une nouvelle fois sur les viols, les agressions et même le harcèlement qu'elles ont subi dans les propriétés où elles travaillaient. Et vivez, on se retrouve très vite avec d'autres Actu People.
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2: Bonjour, aujourd'hui 24 septembre, 267e jour de l'année, nous fêtons les Tecles et les Anatoles. Et c'est aussi la journée mondiale contre les brevets logiciels. C'est le 24 septembre 1916 que naissait Léo Ferré, décédé en juillet 1993. Joyeux anniversaire à l'acteur de La Boum 2, Pierre Cosso, né le 24 septembre 1961 à Aurélien Wick, né en 1980 à Isia Higelin, né en 1990, et au coureur cycliste Paul Sexas, né le 24 septembre 2006. C'est aussi le 24 septembre 2004 que disparaissait Françoise Sagan, née en juin 1935 et en 2016, disparition de Bucket Zydeco, accordéoniste, claviériste et chanteur de Zydeco, style de musique de Louisiane. Il était né en novembre 1947. Le 24 septembre 1724, Louis XV décide de la création de la première bourse. La loi du 24 septembre 1941 crée, elle, la licence 4 qui encadre la vente de boissons alcoolisées. En 2000, la durée du mandat présidentiel français passe de 7 à 5 ans. En 2001, près de 40 ans après la fin de la guerre d'Algérie, le président Jacques Chirac reconnaît pour la première fois que la France avait une dette d'honneur vis-à-vis des musulmans qui ont combattu dans l'armée française entre 1954 et 1962. Enfin, le 24 septembre 2019, aux États-Unis, Nancy Pelosi, présidente de la Chambre des représentants, annonce le lancement d'une procédure d'impeachment à l'encontre de Donald Trump. Le dicton du jour, en septembre, la bruine est toujours bonne à la vigne. Demain, vous penserez à fêter les Herman.
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3: Bonjour à tous. Dans l'actualité musicale du jour, on parle d'Eva. Eva annonce une tournée avec une date particulière à Paris. Eva vient d'annoncer le Summer Girl Tour, une tournée qui passera notamment par l'Olympia le 2 mars prochain. La chanteuse Eva revient sur cette rentrée avec 10 dates de concert dans toute la France et au Luxembourg. Une tournée particulièrement attendue par ses fans de plus en plus nombreux après le carton de son album Summer Girl sorti cet été. En tous les cas, Eva sera à l'Olympia Paris le 2 mars 2027 et c'est déjà complet, une salle à la saveur particulière pour l'artiste qui n'a pas caché son émotion sur les réseaux sociaux. Preuve de son succès, les places pour la mythique salle parisienne ont été vendues en moins de 24 heures. Après avoir performé en festival cet été, la chanteuse va nous dévoiler la représentation de Summer Girl sur scène, un album solaire et estival entre pop dansante et moments plus intimes qui marquent l'évolution de l'artiste depuis Page Blanche, sortie en 2024. Les places pour la tournée Summer Girl Tour sont d'ores et déjà en vente. On se retrouve très vite avec d'autres actualités musicales.
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2: Bonjour, les entreprises de transport routier qui restent exclues de l'aide aux grands rouleurs annoncée par le gouvernement envisagent de se mobiliser la semaine prochaine. Jean-Marc Rivera, délégué général de l'Organisation des transporteurs routiers européens, dénonce une différence de traitement incompréhensible, profondément injuste et désormais intolérable. Fin de citation. L'optique et les transports sanitaires, voire les premiers jours d'arrêt maladie intégralement remboursés par les mutuelles et non plus par l'assurance maladie. Quatre experts du système de santé proposent de renforcer le rôle, mais aussi les obligations des complémentaires santé dans un rapport commandé en février par le gouvernement. L'avocat général a requis 27 ans de réclusion criminelle à l'encontre de Loïc Le Priol, accusé d'avoir assassiné Federico Aramburu le 19 mars 2022. L'accusation a également réclamé 20 ans de réclusion criminelle contre Romain Bouvier, un autre sympathisant de l'ultra-droite jugé pour tentative d'assassinat. Le verdict de la cour d'assises de Paris est attendu vendredi, 4 ans et demi après ce crime qui avait bouleversé le monde du rugby. Prévu mardi prochain, l'audience consacrée à la possible libération conditionnelle de Mohamed Bakali, le logisticien des attentats du 13 novembre, fera l'objet d'un report, une annonce du tribunal de première instance francophone de Bruxelles. Le président ukrainien Volodymyr Zelensky a appelé la Russie à cesser sa guerre avec l'Ukraine depuis la tribune de l'Assemblée générale des Nations Unies. Rien que cette année, entre janvier et août, l'armée russe a perdu 248 964.

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2: Bonjour, les entreprises de transport routier qui restent exclues de l'aide aux grands rouleurs annoncée par le gouvernement envisagent de se mobiliser la semaine prochaine. Jean-Marc Rivera, délégué général de l'Organisation des transporteurs routiers européens, dénonce une différence de traitement incompréhensible, profondément injuste et désormais intolérable. Fin de citation. L'optique, les transports sanitaires, voire les premiers jours d'arrêt maladie intégralement remboursés par les mutuelles et non plus par l'assurance maladie. Quatre experts du système de santé proposent de renforcer le rôle, mais aussi les obligations des complémentaires santé dans un rapport commandé en février par le gouvernement. L'avocat général a requis 27 ans de réclusion criminelle à l'encontre de Loïc Le Priol, accusé d'avoir assassiné Federico Aramburu le 19 mars 2022. L'accusation a également réclamé 20 ans de réclusion criminelle contre Romain Bouvier, un autre sympathisant de l'ultra-droite jugé pour tentative d'assassinat. Le verdict de la cour d'assises de Paris est attendu vendredi, 4 ans et demi après ce crime qui avait bouleversé le monde du rugby. Prévu mardi prochain, l'audience consacrée à la possible libération conditionnelle de Mohamed Bakali, le logisticien des attentats du 13 novembre, fera l'objet d'un report, une annonce du tribunal de première instance francophone de Bruxelles. Le président ukrainien Volodymyr Zelensky a appelé la Russie à cesser sa guerre avec l'Ukraine depuis la tribune de l'Assemblée générale des Nations unies. Rien que cette année, entre janvier et août, l'armée russe a perdu 248 964 hommes sur le champ de bataille en Ukraine, a-t-il souligné. C'est la fin de ce flash, une très bonne journée à toutes et à tous.
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2: Voici ma sélection télé pour ce jeudi 24 septembre avec ce soir sur TF1, Ouradour, téléfilm inédit avec Matt Pokora et Caroline Anglade. 23h15 documentaire, Ouradour, un village martyr. Sur France 2, Envoyé spécial présenté par Élise Lucet. Sur France 3, Meurtre à Tahiti avec Jean-Michel Quinivelli, téléfilm. Sur M6, La chute du président avec Gérard Butler. Sur W9, Y'a que la vérité qui compte présenté par Pascal Bataille et Laurent Fontaine. Sur TMC, Taxi 4 avec Frédéric Diffental et Samy Nasseri. Sur Gulli, C'est quoi ce papy avec Patrick Chenet et Chantal Latsou. Sur T18, Les têtes de l'emploi, film avec Franck Dubosc et Elsa Silberstein. Sur Novo 19, Le placard avec Gérard Depardieu et Daniel Auteuil. Vous retrouverez enfin sur RMC Story le meilleur de Jeff Panaclock volume 2, divertissement avec Jeff Panaclock et Jean-Marc. Bon zapping.
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2: Bonjour, les entreprises de transport routier qui restent exclues de l'aide aux grands rouleurs annoncée par le gouvernement envisagent de se mobiliser la semaine prochaine. Jean-Marc Rivera, délégué général de l'Organisation des transporteurs routiers européens, dénonce une différence de traitement incompréhensible, profondément injuste et désormais intolérable. Fin de citation. L'optique et les transports sanitaires, voire les premiers jours d'arrêt maladie intégralement remboursés par les mutuelles et non plus par l'assurance maladie. Quatre experts du système de santé proposent de renforcer le rôle mais aussi les obligations des complémentaires santé dans un rapport commandé en février par le gouvernement. L'avocat général a requis 27 ans de réclusion criminelle à l'encontre de Loïc Le Priol, accusé d'avoir assassiné Federico Aramburu le 19 mars 2022. L'accusation a également réclamé 20 ans de réclusion criminelle contre Romain Bouvier, un autre sympathisant de l'ultra-droite jugé pour tentative d'assassinat. Le verdict de la cour d'assises de Paris est attendu vendredi, 4 ans et demi après ce crime qui avait bouleversé le monde du rugby. Prévu mardi prochain, l'audience consacrée à la possible libération conditionnelle de Mohamed Bakali, le logisticien des attentats du 13 novembre, fera l'objet d'un report, une annonce du tribunal de première instance francophone de Bruxelles. Le président ukrainien Volodymyr Zelensky a appelé la Russie à cesser sa guerre avec l'Ukraine depuis la tribune de l'Assemblée générale des Nations unies. Rien que cette année, entre janvier et août, l'armée russe a perdu 248 964 hommes sur le champ de bataille en Ukraine, a-t-il souligné. C'est la fin de ce flash, une très bonne journée à toutes et à tous.
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2: Bonsoir, les 8 organisations syndicales représentatives de la fonction publique se sont réunies aujourd'hui au siège de la CGT pour exiger à nouveau des mesures salariales au gouvernement en amont de la journée de grève et de manifestation qui est attendue mi-septembre. Le Premier ministre Sébastien Lecornu a annoncé, rappelons-le, qu'il souhaitait une nouvelle fois geler le point d'indice des fonctionnaires. Les prix à la pompe du diesel dans l'Union européenne ont atteint un nouveau sommet à 2,23€ le litre contre 2,16€ une semaine auparavant selon des données nationales publiées aujourd'hui par la Commission européenne. Des records ont été battus dans 19 pays de l'Union dont l'Allemagne, la France et l'Italie. Ce soir à 20h, Emmanuel Macron s'exprimera dans une interview télévisée afin de répondre à la colère des Français concernant justement la hausse des prix du carburant. À 7 mois de son départ de l'Élysée, il s'affiche essentiellement sur le plan international. Mais veut montrer en répondant durant 40 minutes aux questions de Gilles Boulot et Caroline Roux que son action reste liée au quotidien des Français. Trois départs de feu ont été constatés le 27 juillet dernier sur deux parcelles viticoles du chanteur Patrick Bruel, de sa propriété située à Lille-sur-la-Sorgue dans le Vaucluse. Ces départs de feu ont été rapidement maîtrisés. La Sainte Tunique, enfin, sera exposée au Stade de France pour la messe du pape Léon XIV. La relique, qui aurait été portée par le Christ lors de sa crucifixion, n'a été transportée hors de la basilique d'Argenteuil qu'à une seule autre reprise dans l'histoire pour être présentée au roi de France. C'est la fin de ce flash, une bonne fin de journée à notre écoute.
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